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c'est du bon son dans la radio. Vous connaissez certainement The Doobie Brothers, ceux qui ont interprété Long Train Running. Et bien voici un autre de leurs succès moins connus, South Bay Strut, tout de suite sur Radio Calais Citadel.

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0: Notre idylle, c'était Jennifer.
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0: Bonjour et bienvenue à Guillaume Micro, dernière matinale de la semaine. Vendredi 11 septembre 2026, nous fêtons les Adelphes. On démarre avec les années 80 et Wax.

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0: 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C'était MC Solar, voici l'éphéméride.
1: Bonjour, excellente fin de semaine, vendredi 11 septembre 2026. C'est parti donc pour l'éphéméride de cette journée. Les Adelphes sont à l'honneur, ne les oubliez pas. Bon anniversaire aussi à vous qui soufflez vos bougies aujourd'hui. Vous êtes le même jour que John Buckland qui fête ses 49 ans, membre du groupe Coldplay. Excellent anniversaire au DJ Kygo également qui fête ses 35 ans. Bon vendredi avec nous, excellente fin de semaine.

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0: La reprise de la célèbre chanson de L5, c'était Julien Doré, Toutes les femmes de ta vie. 7h45, Vital Bay, Yannick Noah, dans un instant après l'horoscope.
1: Voici votre horoscope de ce vendredi 11 septembre. Bélier, la fin de semaine s'annonce joyeuse et pleine de surprises. Taureau, vous retrouvez une personne qui vous avait manqué. Gémeaux, votre sourire sera communicatif aujourd'hui. Cancer, une belle journée placée sous le signe du partage. Lion, tous les regards seront tournés vers vous.

0: Vierge, une décision prise aujourd'hui vous apportera beaucoup de sérénité. Balance, l'amour et l'amitié seront à l'honneur. Scorpion, votre énergie est de retour, alors profitez-en. Sagittaire, une invitation pourrait bien changer tous vos plans. Capricorne, le repos sera votre meilleur allié. Verseau, votre spontanéité fera toute la différence. Et Poisson, une journée harmonieuse vous attend.
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0: Don't Stay, l'année 91 avec Yannick Noah sur RCC, les infos à 8h, juste avant David Coven avec Afrique, Phil Collins avec You Can Hurry Love. Et puis tout de suite on parle de votre soirée télévision ce vendredi, dernier jour de la semaine, vendredi 11 septembre 2026.
1: Voici votre soirée télé pour ce vendredi 11 septembre. Le jeu de Camille Combal ce soir, qui sera le plus nul sur TF1. À l'instant, votre série sur France 2, La Carte au Trésor, ce soir sur France 3, direction La Dombe comme plateau de jeu. L'affaire Bojarski, c'est du ciné ce soir sur Canal+. France 5 vous propose du cinéma avec le film The Queen. Et puis enfin, Le Jardinier sur M6, également une soirée 7e art. Bonne soirée télé, bon vendredi.
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0: L'un de ses plus grands hits, c'était Afrique avec David Coven. 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Les infos arrivent maintenant, il y aura l'éphéméride et la météo. Philippe Jam, bonjour.
1: Bonjour, poursuivi pour vol de voiture et refus d'obtempérer. Le 6 septembre dernier à Ajaccio, un homme a été condamné hier à 4 ans de prison, dont 18 mois avec sursis. L'agriculteur de 62 ans qui avait tiré sur la voiture de son voisin éleveur alors que celui-ci était à l'intérieur, à Moltifau, le 7 septembre dernier, a été condamné, lui, à une peine de 24 mois de prison, dont 18 fermes, avec maintien en détention. À l'origine des faits, une vache de l'un qui détériorait régulièrement la clôture de l'autre. Deux jeunes de 22 et 25 ans, originaires de Singapour, partis en randonnée dans le massif de Bavel, en Corse du Sud, et dont on était sans nouvelles, ont été retrouvés par les secouristes du Grimp alors qu'ils étaient coincés sur une paroi. Ils ont été dégagés de leur mauvaise posture et ramenés au refuge. Dans le cadre du plan CASI, climat, adaptation, sécheresse, incendie, l'État va débloquer une enveloppe de 1,3 million d'euros pour la Corse afin d'indemniser les pertes et aider les agriculteurs les plus touchés par la sécheresse à relancer leur exploitation. La préfecture va engager un travail de recensement afin d'orienter ces fonds vers les exploitations les plus impactées. Les exploitants peuvent déposer leurs demandes à compter du 1er octobre. L'objectif du préfet est d'indemniser ceux-ci avant le 1er décembre. Mais pour Jean-Baptiste Arena, le président de la Chambre d'agriculture de Corse, ces aides de l'État seront insuffisantes. Le directeur de la Banque de France en Corse a présenté hier une étude sur la situation bilancielle des sociétés insulaires en 2025. Cette étude analyse 700 entreprises régionales dans les trois principaux secteurs de l'économie insulaire, à savoir le bâtiment, l'industrie et les services marchands. Les résultats montrent un BTP en repli et l'industrie et les services marchands au ralenti. Dans le cadre de Eviva ou Gabigor, sous l'office du tourisme intercommunal du Cap Corse, organise demain samedi à Cahanari une journée d'animation autour du patrimoine et du savoir-faire, avec au programme visites, conférences, démonstrations, dégustations. Enfin, quatrième combat professionnel de MMA ce samedi 12 septembre à Rouen pour Hugo Boisjol Badjoni, pensionnaire du MMA KTP School à Bastia. Il sera opposé à Aïk Kodelanian en catégorie des moins de 70 kilos. La météo pour terminer ce journal, la journée sera bien ensoleillée, mais dans l'après-midi, des nuages vont bourgeonner dans l'intérieur de l'île et près du relief, donnant quelques petites averses. Les brises seront faibles à modérées avec un vent d'ouest assez fort aux extrémités de l'île, des rafales atteignant 55 km/h. Les maximales de ce vendredi, 22 à 28 degrés. Un petit coup d'œil pour ce week-end. Samedi sera une journée bien ensoleillée avec un vent d'est à nord-est faible à modéré et des maximales stationnaires. Dimanche, même type de temps avec une légère hausse des températures, 23 à 29 degrés.
2: Bonjour la France, mauvais élève de l'Europe. L'INSEE abaisse fortement sa prévision de croissance pour 2026 dans l'Hexagone, la ramenant de 0,7 à 0,4%. Le pouvoir d'achat des ménages, lui, recule également de 0,4% sur l'ALEM. L'activité économique française fait ainsi pâle figure par rapport au reste de la zone euro, affichant sa plus faible progression depuis 2012. Nouveau coup dur pour le pouvoir d'achat en France. Le prix de référence du gaz va augmenter de 6,3% au 1er octobre. Une annonce de la Commission de régulation de l'énergie. En cause, toujours la guerre au Moyen-Orient et le blocage du détroit d'Hormuz. La cybersécurité française, elle pose question alors que l'éducation nationale peine encore à se remettre du piratage de cet été. La CNIL annonce un contrôle imminent à la Direction générale des finances publiques et à l'NTS après les intrusions qui ont touché respectivement 700 000 et 12 millions de Français. De son côté, Emmanuel Macron a multiplié les annonces pour clôturer le sommet international sur l'espace hier à Paris. Le chef de l'État a exhorté l'Europe à affirmer sa puissance face aux États-Unis et à la Chine. Il réclame une nouvelle gouvernance mondiale et des vols européens habités d'ici 10 ans. Il a également échangé avec Sophie Adnaud qui lui répondait depuis l'ISS. Le père de famille qui avait menacé de décapiter une enseignante près de Toulouse a été condamné à 6 mois de prison ferme. Convoqué après la punition de son fils, il s'en était pris à la professeure. Jugé en comparution immédiate, il a présenté ses excuses avant d'être incarcéré. Le ministre a dénoncé des faits d'une extrême gravité. New York s'apprête à commémorer les 25 ans des attentats du 11 septembre sans le président américain Donald Trump qui lui a fait le choix d'assister à une autre cérémonie Harmonie au Pentagone qui avait été lui aussi touché. Ce mercredi, un spectacle avec 2977 drones en hommage aux victimes a éclairé le ciel de New York en reconstituant en taille réelle les tours jumelles du World Trade Center. Du sport et du basket tout d'abord pour terminer ce flash avec l'équipe de France féminine qui s'est qualifiée pour les demi-finales de la Coupe du Monde en battant la Chine 90-61. Et puis il y avait du football hier soir avec le retour en Ligue des Champions du Racing Club de Lens qui a remporté son match face au Slavia Prague sur le score final de 3-2.
3: Bonjour, excellente fin de semaine, vendredi 11 septembre 2026. C'est parti donc pour l'éphéméride de cette journée. Les Adelphes sont à l'honneur, ne les oubliez pas. Bon anniversaire aussi à vous qui soufflez vos bougies aujourd'hui. Vous êtes le même jour que John Buckland qui fête ses 49 ans, membre du groupe Coldplay. Excellent anniversaire au DJ Kaigo également qui fête ses 35 ans. Bon vendredi avec nous, excellente fin de semaine.
2: Un ciel très nuageux et une légère pluie sont attendus de la Bretagne jusqu'au Hauts-de-France. Partout ailleurs, le ciel sera plutôt ensoleillé avec quelques passages nuageux de temps à autre. Le vent, lui, pourra souffler en rafale, notamment sur la Côte d'Azur jusqu'à 60 km/h. Et puis pour vos températures maximales, on prévoit 23 degrés à Lille, 24 à Metz, 25 à Tours, 26 à Toulouse, 29 à Marseille, 30 degrés à Perpignan et jusqu'à 31 à Montpellier.
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0: 8h07, retour de la musique avec Gaëtan Roussel, Help Myself, le nouveau Zara Larsson avec Shakira, Tony Braxton un peu plus tard, Léonie arrivera également et puis clin d'œil avec l'année 86 et la version intégrale du titre All Amour et le groupe Hors Azur.

Le premier titre du groupe Heure Azur, c'était All Amour. Dans quelques minutes, la météo à 8h30, notre ami Philippe Jam fera son apparition d'ailleurs dans cette météo. Dernière de la semaine, vendredi 11 septembre, avant Jean-Louis Aubert avec le groupe Téléphone, New York avec toi.

0: New York avec toi, avec bien sûr le groupe Téléphone. Il est 8h30, voici Philippe Jam et la météo, une courte pause ensuite. Justice, Akira, nouveauté RCC, Mona Lisa avec le petit pêcheur, Joseph Kamel à venir avec son dernier titre. Et on va le retrouver une nouvelle fois juste après, en duo avec Vita et le titre Jamais.
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2: La journée sera bien ensoleillée, mais dans l'après-midi, des nuages vont bourgeonner dans l'intérieur de l'île et près du relief, donnant quelques petites averses. Les brises seront faibles à modérées, avec un vent d'ouest assez fort aux extrémités de l'île, des rafales atteignant 55 km/h. Les maximales de ce vendredi, 22 à 28 degrés. Un petit coup d'œil pour ce week-end. Samedi sera une journée bien ensoleillée, avec un vent d'est à nord-est faible à modéré et des maximales stationnaires. Dimanche, même type de temps, avec une légère hausse des températures, 23 à 29 degrés.
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0: Le duo Vita avec Joseph Kamel, c'était jamais 8h50. Bonne fête aujourd'hui, en ce vendredi 11 septembre au Adelphes. L'horoscope arrive, le nouveau Ariana Grande, et avant les infos de 9h, Laurent Voulzy et Kim Wilde, les nuits sans Kim Wilde.
1: Voici votre horoscope de ce vendredi 11 septembre. Bélier, la fin de semaine s'annonce joyeuse et pleine de surprises. Taureau, vous retrouvez une personne qui vous avait manqué. Gémeaux, votre sourire sera communicatif aujourd'hui. Cancer, une belle journée placée sous le signe du partage. Lion, tous les regards seront tournés vers vous. Vierge, une décision prise aujourd'hui vous apportera beaucoup de sérénité. Balance, l'amour et l'amitié seront à l'honneur. Scorpion, votre énergie est de retour, alors profitez-en. Sagittaire, une invitation pourrait bien changer tous vos plans. Capricorne, le repos sera votre meilleur allié. Verseau, votre spontanéité fera toute la différence. Et Poisson, une journée harmonieuse vous attend.
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Florent, il est l'heure de dormir.

0: Laurent Voulzy et Kimwide, c'était les nuits sans Kimwide. RCC, il est 9h. Voici les infos. L'éphémérie de la météo à venir, le nouveau Eminem.
1: Vol de voiture et refus d'obtempérer. Le 6 septembre dernier à Ajaccio, un homme a été condamné hier à 4 ans de prison, dont 18 mois avec sursis. L'agriculteur de 62 ans qui avait tiré sur la voiture de son voisin éleveur alors que celui-ci était à l'intérieur, à Moltifau, le 7 septembre dernier, a été condamné, lui, à une peine de 24 mois de prison, dont 18 fermes, avec maintien en détention. À l'origine des faits, une vache de l'un qui détériorait régulièrement la clôture de l'autre. Deux jeunes de 22 et 25 ans, originaires de Singapour, partis en randonnée dans le massif de Bavel, en Corse du Sud, et dont on était sans nouvelles, ont été retrouvés par les secouristes du Grimp alors qu'ils étaient coincés sur une paroi. Ils ont été dégagés de leur mauvaise posture et ramenés au refuge. Dans le cadre du plan CASI, climat, adaptation, sécheresse, incendie, l'État va débloquer une enveloppe de 1,3 million d'euros pour la Corse afin d'indemniser les pertes et aider les agriculteurs les plus touchés par la sécheresse à relancer leur exploitation. La préfecture va engager un travail de recensement afin d'orienter ces fonds vers les exploitations les plus impactées. Les exploitants peuvent déposer leurs demandes à compter du 1er octobre. L'objectif du préfet est d'indemniser ceux-ci avant le 1er décembre. Mais pour Jean-Baptiste Arena, le président de la Chambre d'agriculture de Corse, ces aides de l'État seront insuffisantes. Le directeur de la Banque de France en Corse a présenté hier une étude sur la situation bilancielle des sociétés insulaires en 2025. Cette étude analyse 700 entreprises régionales dans les trois principaux secteurs de l'économie insulaire, à savoir le bâtiment, l'industrie et les services marchands. Les résultats montrent un BTP en repli et l'industrie et les services marchands au ralenti. Dans le cadre de Eviva ou Gabigor, sous l'office du tourisme intercommunal du Cap Corse, organise demain samedi à Cahanari une journée d'animation autour du patrimoine et du savoir-faire, avec au programme visites, conférences, démonstrations, dégustations. Enfin, quatrième combat professionnel de MMA ce samedi 12 septembre à Rouen pour Hugo Boisjol Badjoni, pensionnaire du MMA KTP School à Bastia. Il sera opposé à Aïk Kodelanian en catégorie des moins de 70 kilos. La météo pour terminer ce journal, la journée sera bien ensoleillée, mais dans l'après-midi, des nuages vont bourgeonner dans l'intérieur de l'île et près du relief, donnant quelques petites averses. Les brises seront faibles à modérées avec un vent d'ouest assez fort aux extrémités de l'île, des rafales atteignant 55 km/h. Les maximales de ce vendredi, 22 à 28 degrés. Un petit coup d'œil pour ce week-end. Samedi sera une journée bien ensoleillée avec un vent d'est à nord-est faible à modéré et des maximales stationnaires. Dimanche, même type de temps avec une légère hausse des températures, 23 à 29 degrés.
2: Bonjour la France, Davis, l'INSEE abaisse fortement sa prévision de croissance pour 2026, elle passe de 0,7 à 0,4%. Le pouvoir d'achat des ménages, lui, aussi recule de 0,4% sur l'année. Une trajectoire à contre-courant des voisins européens qui, eux, sont tous dans le positif. Une autre mauvaise nouvelle pour le portefeuille, le prix de référence du gaz va augmenter de 6,3% au 1er octobre, une annonce de la Commission de régulation de l'énergie, en cause toujours la guerre au Moyen-Orient. Et puis les fruits et légumes risquent de flamber aussi, la récolte des pommes va être historiquement basse cette année. À cause de la sécheresse, le volume devrait baisser d'environ 30% selon les professionnels du secteur. La CNIL va contrôler la Direction Générale des Finances Publiques après le vol de données de 700 000 contribuables. L'Agence Nationale des Titres Sécurisés, l'ANTS, qui gère notamment les pièces d'identité, sera elle aussi contrôlée avec des sanctions qui pourraient être prononcées. Travailler plus longtemps pour sauver les retraites, c'est la proposition du Haut Commissariat à la Stratégie et au Plan qui préconise d'allonger la durée de cotisation de 3 à 4 ans d'ici 2050 pour atteindre 46 ou 47 ans. Selon le rapport présenté par Clément Beaune, un actif débutant à 24 ans devrait ainsi viser l'âge de 70 ans pour partir à taux plein. Le père de famille qui avait menacé de décapiter une enseignante près de Toulouse a été condamné à 6 mois de prison. Convoqué après la punition de son fils, il s'en était pris à la professeure. Jugé en comparution immédiate, il a présenté des excuses avant d'être incarcéré. Le ministre a dénoncé des faits d'une extrême gravité. Un jour où chaque Français se rappelle de ce qu'il faisait à ce moment-là, New York s'apprête à commémorer les 25 ans des attentats du 11 septembre. décembre. Ce mercredi, déjà un spectacle avec 2977 drones en hommage aux victimes a éclairé le ciel de New York en reconstituant en taille réelle les tours jumelles du World Trade Center. Côté sport, le comité d'organisation des Jeux d'Alpes 2030 est de nouveau dans la tourmente avec une nouvelle démission, celle de son président Edgar Gropion. En basket, tout va bien pour l'équipe de France féminine qui s'est qualifiée pour les demi-finales de la Coupe du Monde en battant la Chine 90-61. Enfin, en football, de retour en Ligue des Champions, le Racing Club de Lens a remporté son match face au Slavia Prague sur le score de 3-2.
3: Bonjour, excellente fin de semaine, vendredi 11 septembre 2026. C'est parti donc pour l'éphéméride de cette journée. Les Adelphes sont à l'honneur. Ne les oubliez pas. Bon anniversaire aussi à vous qui soufflez vos bougies aujourd'hui. Vous êtes le même jour que John Buckland qui fête ses 49 ans, membre du groupe Coldplay. Excellent anniversaire au DJ Kaigo également qui fête ses 35 ans. Bon vendredi avec nous, excellente fin de semaine.
2: Un ciel très nuageux et une légère pluie sont attendus de la Bretagne jusqu'au Hauts-de-France. Partout ailleurs, le ciel sera plutôt ensoleillé avec quelques passages nuageux de temps à autre. Le vent, lui, pourra souffler en rafale, notamment sur la Côte d'Azur jusqu'à 60 km/h. Et puis pour vos températures maximales, on prévoit 23 degrés à Lille, 24 à Metz, 25 à Tours, 26 à Toulouse, 29 à Marseille, 30 degrés à Perpignan et jusqu'à 31 à Montpellier.
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0: Belle fin de semaine avec nous à l'instant. C'était Eminem en duo avec Pink. Et ce single, I Miss You Too. 9h14 quasiment, vendredi 11 septembre 2026. Voici le programme télé.
1: Voici votre soirée télé pour ce vendredi 11 septembre. Le jeu de Camille Combal ce soir, qui sera le plus nul sur TF1. À l'instant, votre série sur France 2. La carte au trésor ce soir sur France 3, direction La Dombe comme plateau de jeu. L'affaire Bojarski, c'est du ciné ce soir sur Canal+. France 5 vous propose du cinéma avec le film The Queen. Et puis enfin, Le Jardinier sur M6, également une soirée 7e art. Bonne soirée télé, bon vendredi.
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Money avec le groupe Pink Floyd à 9h23. Dans quelques minutes à 9h30, notre journal sportif pour terminer la semaine. Avant cela, le premier titre de Florent Pagny sur RCC. Souvenez-vous du single N'importe quoi.

0: Florent Pagny avec son premier titre N'importe quoi. Après, il nous avait interprété le titre Laissez-nous respirer. Sans commentaire, voici le journal sportif Cat Size, Indochine à venir, Maria Carré également et la chronique série dans la foulée.
1: Bonjour à toutes et à tous, on débute avec du football et le RC Lens a fait une entrée victorieuse et renversante, surtout dans la Ligue des Champions 2026-2027. Les Saint-Eurs se sont imposés 3-2 à Prague face au Slavia hier soir. Deux fois menés au score, les Lensois sont revenus grâce à Sima, mais surtout des buts de Florian Thauvin et Ruben Aguilar dans le temps additionnel de la seconde période en toute fin de match. Un succès qui place les Lensois à la 9e place du classement. C'est le PSG qui est en tête de la phase de Ligue après cette première journée et sa victoire éclatante 6-1 face au Slovan Bratislava mercredi soir. Bodo Glimt ferme la marche. Et parmi les autres résultats d'hier soir, notez les matchs nuls un partout entre Fenerbahçe et l'AS Roma et entre le PSV Eindhoven et le Shakhtar Donetsk qui a comme à écraser le Red Bull Leipzig 4-1. Le Bayern Munich a largement battu Bodo Glimt 5-0 et Manchester United n'a pas fait de détails face à Saba 4-0. Lors de la prochaine journée des 13 et 14 octobre, Lens accueillera le Sporting Portugal, Lille ira à Arsenal et le PSG se rendra sur la pelouse de Manchester City. Et dès ce soir, c'est la Ligue 1 qui reprend ses droits avec le début de la 4e journée. L'OM se déplace à Rennes en ouverture à partir de 20h45. La suite de cette 4e journée, c'est demain avec Strasbourg-Monaco, Auxerre-Nice, Le Havre-Angers, Lorient-Toulouse et Paris-FC-Lyon. Dimanche, 3 matchs au programme. Lille 3, Le Mans-Lens et Brest-Paris-Saint-Germain en clôture à 20h45 avec un hommage à Eric Roy. En basket, les filles de l'équipe de France se sont imposées largement 90-61 en quart de finale de la Coupe du Monde face à la Chine hier. Les partenaires des Gabby Williams affronteront l'Allemagne demain en demi-finale à 16h à Berlin. L'autre demi opposera les États-Unis à l'Espagne. La finale se dispute dimanche. En volet, l'équipe de France masculine lance son euro avec une victoire 3-7-0 face à la Suisse. Prochain match dès demain après-midi face à la Turquie. Et puis en tennis, Elena Rybakina affrontera Arina Sabalenka en finale de l'US Open. Très belle journée de sport.
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0: L'excellente Maria Carré avec Let It Go à 9h44. Les infos dans quelques minutes à 10h avec entre autres Philippe Jam, les infos en France et dans le reste du monde avant Christophe Maé avec La Lune, le nouveau Vianney et puis également un duo avec Angèle Stromae et le titre Miroir, Miroir. Voici la chronique série pour terminer la semaine.
1: Sur HBO Max, cette semaine, la série documentaire française Professeur Raoult versus Le Gant des Cerises, une série en 4 épisodes qui revient sur l'une des controverses scientifiques et médiatiques les plus marquantes de la pandémie du Covid-19. Au début de l'année 2020, le professeur Didier Raoult, alors directeur de l'IHU Méditerranée Infection à Marseille, défend publiquement l'utilisation de l'hydroxychloroquine contre le Covid, des déclarations qui vont rapidement entraîner une vive bataille scientifique. La série suit parallèlement 6 enseignants, chercheurs ou soignants réunis sur les réseaux sociaux sous le nom des cerises trottinettes qui entreprennent d'examiner les publications et les affirmations scientifiques de Didier Raoult.
2: Au moment où le Covid arrive, on n'a rien, on n'a pas de médicaments et à ce moment-là,
3: une lueur d'espoir ce soir. Didier Raoult affirme que la chloroquine donne de bons résultats.
4: On peut endiguer l'épidémie ?
5: Ah ben sûrement.
6: Et face à ça, il y a quoi ?
2: Les cerises trottinettes.
7: On va devoir faire le boulot que toutes les autorités auraient dû faire.
8: On a vérifié, on a revérifié, mais certains, l'hydroxychloroquine, soit elle sert à rien, soit c'est dangereux.
1: La série rassemble les témoignages de Didier Raoult et des 6 membres du collectif. Les ministres de la Santé interviennent également pour revenir sur la gestion de cette controverse pendant la crise sanitaire. Toujours sur HBO Max, la première saison de Collision. L'histoire commence lorsque le mania des affaires Miguel Angel meurt dans un mystérieux accident de voiture. Sa fille Zoé et son ex-femme Belen vont alors s'engager dans une lutte de pouvoir sans merci pour reprendre le contrôle de son entreprise. On reste sur HBO avec la sortie cette semaine de la série documentaire O.J. Simpson, le comeback scandaleux. À travers 4 épisodes, elle revient sur les controverses qui ont entouré son retour dans l'espace médiatique, notamment un épisode méconnu et particulièrement cynique de l'après-procès de l'ancienne star du football américain. L'émission servait en réalité de couverture secrète pour amener O.J. Simpson à se confier notamment sur le double meurtre de son ex-femme Nicole Brown.

0: et de Ronald Goldman dans une chambre d'hôtel. Netflix nous propose cette semaine la saison 5 de Fogda, une série israélienne qui se déroule en partie principalement en 2025 à Marseille, 2 ans après les attaques du 7 octobre 2023. Une série en 11 épisodes, marquée donc par les événements et confrontée à un profond traumatisme, Doron tente de retrouver un équilibre, mais une mission de vengeance menée sans autorisation par un ancien ami à Marseille va l'entraîner dans une nouvelle opération clandestine. Toujours sur Netflix, Dang, une nouvelle série d'animation pour adultes créée par les scénaristes et producteurs de The Good Place. Elle suit un frère et une sœur dont la vie amusante et chaotique à New York est interrompue lorsque leur pire cauchemar devient réalité. Leur sœur aînée, très ambitieuse, débarque et veut passer du temps avec eux. Netflix nous propose également Petit meurtre entre voisins, une série néerlandaise qui installe le poison de la suspicion au cœur d'un petit cercle d'amis privilégiés. Karen emménage à Bergen avec sa famille et intègre un groupe de dîners très fermé. Un incendie mortel ravage une villa et décime l'un des membres. Le drame va vite exposer les mensonges et les sombres secrets du groupe d'amis. Une série adaptée d'un roman de Saskia Noordt vendu à plusieurs centaines de milliers d'exemplaires aux Pays-Bas. Netflix propose également cette semaine Malbaré, une nouvelle série Young Adult autour de l'aviron. L'histoire de Tegan Tao, 16 ans, jeune espoir de l'aviron en skiff. Mais un scandale familial va faire chavirer son avenir tout tracé. Contrainte de s'installer sur la côte est, elle se retrouve à la dérive à Easton Prep, un lycée d'élite qui ne possède pas d'équipe féminine en aviron. Son seul moyen de reprendre les rames est alors de devenir barreuse d'un équipage masculin notoirement dysfonctionnel. Sur Apple TV, Portée disparue, un thriller avec 2 épisodes disponibles, puis un nouvel épisode diffusé chaque mercredi jusqu'au 7 octobre. Le détective Ian Ridley a vu sa vie basculer 11 ans plus tôt quand sa fille a disparu sans laisser de traces. Il reçoit un jour l'appel de détresse d'une adolescente. Persuadé de reconnaître sa fille, il va tout faire pour la retrouver.
1: C'est écrit d'appeler ce numéro en cas d'urgence. Je suis perdue et je sais pas comment je vais rentrer chez moi.
2: Ça va aller, vous avez fait ce qu'il fallait. La bonne nouvelle, c'est que je vous vois sur mon écran. Moi, je m'appelle Yann. Votre nom, s'il vous plaît.
1: Sarah. Peut-être que c'est Max. J'en sais rien.
2: Vous avez dit Max ? Vous pouvez répéter ? Qu'est-ce que vous avez dit ?
1: J'en sais rien. Peut-être que c'est Max.
3: Tu es certain que c'était Maggie ?
2: C'est elle.
4: Yann, il faut que tu lâches prise.
2: C'est sa voix.
0: Sur Paramount Plus, la saison 2 de Watson, 6 mois après la mort présumée de Sherlock Holmes, le docteur John Watson dirige toujours sa clinique de Pittsburgh dédiée aux maladies rares. Dans cette saison, Holmes refait surface, forçant Watson à affronter des secrets de son passé. Une série mêlant drame médical et éléments policiers. Voilà pour les sorties séries de la semaine. On se retrouve la semaine prochaine.
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0: C'est une nouveauté RCC, le dernier titre d'Angèle avec Stromae, c'était Miroir, Miroir. Passez une belle journée en notre compagnie. On se retrouve tout à l'heure avec Luigi en live à 18h pour Overkitch. 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Pour se quitter, voici les infos. L'éphéméride, la météo France Gall, Amy Winehouse à venir. Amy Winehouse, pardon, avec son Back to Black, le remix. Véronique Sanson et puis un peu de musique corse également dans les prochaines minutes.
1: Bonjour, poursuivi pour vol de voiture et refus d'obtempérer. Le 6 septembre dernier à Ajaccio, un homme a été condamné hier à 4 ans de prison, dont 18 mois avec sursis. L'agriculteur de 62 ans qui avait tiré sur la voiture de son voisin éleveur alors que celui-ci était à l'intérieur, à Moltifau, le 7 septembre dernier, a été condamné, lui, à une peine de 24 mois de prison, dont 18 fermes, avec maintien en détention. À l'origine des faits, une vache de l'un qui détériorait régulièrement la clôture de l'autre. Deux jeunes de 22 et 25 ans, originaires de Singapour, partis en randonnée dans le massif de Bavel, en Corse du Sud, et dont on était sans nouvelles, ont été retrouvés par les secouristes du Grimp alors qu'ils étaient coincés sur une paroi. Ils ont été dégagés de leur mauvaise posture et ramenés au refuge. Dans le cadre du plan CASI, climat, adaptation, sécheresse, incendie, l'État va débloquer une enveloppe de 1,3 million d'euros pour la Corse afin d'indemniser les pertes et aider les agriculteurs les plus touchés par la sécheresse à relancer leur exploitation. La préfecture va engager un travail de recensement afin d'orienter ces fonds vers les exploitations les plus impactées. Les exploitants peuvent déposer leurs demandes à compter du 1er octobre. L'objectif du préfet est d'indemniser ceux-ci avant le 1er décembre. Mais pour Jean-Baptiste Arena, le président de la Chambre d'agriculture de Corse, ces aides de l'État seront insuffisantes. Le directeur de la Banque de France en Corse a présenté hier une étude sur la situation bilancielle des sociétés insulaires en 2025. Cette étude analyse 700 entreprises régionales dans les trois principaux secteurs de l'économie insulaire, à savoir le bâtiment, l'industrie et les services marchands. Les résultats montrent un BTP en repli et l'industrie et les services marchands au ralenti. Dans le cadre de Eviva ou Gabigor, sous l'office du tourisme intercommunal du Cap Corse, organise demain samedi à Cahanari une journée d'animation autour du patrimoine et du savoir-faire, avec au programme visites, conférences, démonstrations, dégustations. Enfin, quatrième combat professionnel de MMA ce samedi 12 septembre à Rouen pour Hugo Boisjol-Badjoni, pensionnaire du MMA KTPSCO, la Bastia. Il sera opposé à Aïk Kodelanian en catégorie des moins de 70 kilos. La météo pour terminer ce journal, la journée sera bien ensoleillée, mais dans l'après-midi, des nuages vont bourgeonner dans l'intérieur de l'île et près du relief, donnant quelques petites averses. Les brises seront faibles à modérées avec un vent d'ouest assez fort aux extrémités de l'île, des rafales atteignant 55 km/h. Les maximales de ce vendredi, 22 à 28 degrés. Un petit coup d'œil pour ce week-end. Samedi sera une journée bien ensoleillée avec un vent d'est à nord-est faible à modéré et des maximales stationnaires. Dimanche, même type de temps avec une légère hausse des températures, 23 à 29 degrés.
2: Bonjour la France, Davis, l'INSEE abaisse fortement sa prévision de croissance pour 2026, elle passe de 0,7 à 0,4%. Le pouvoir d'achat des ménages, lui, est aussi recul de 0,4% sur l'année, une trajectoire à contre-courant des voisins européens qui, eux, sont tous dans le positif. Une autre mauvaise nouvelle pour le portefeuille, le prix de référence du gaz va augmenter de 6,3% au 1er octobre, une annonce de la Commission de régulation de l'énergie, en cause toujours la guerre au Moyen-Orient. Et puis les fruits et légumes risquent de flamber aussi, la récolte des pommes va être historiquement basse cette année. À cause de la sécheresse, le volume devrait baisser d'environ 30% selon les professionnels du secteur. La CNIL va contrôler la Direction Générale des Finances Publiques après le vol de données de 700 000 contribuables. L'Agence Nationale des Titres Sécurisés, l'ANTS, qui gère notamment les pièces d'identité, sera elle aussi contrôlée avec des sanctions qui pourraient être prononcées. Travailler plus longtemps pour sauver les retraites, c'est la proposition du Haut Commissariat à la Stratégie et au Plan qui préconise d'allonger la durée de cotisation de 3 à 4 ans d'ici 2050 pour atteindre 46 ou 47 ans. Selon le rapport présenté par Clément Beaune, un actif débutant à 24 ans devrait ainsi viser l'âge de 70 ans pour partir à taux plein. Le père de famille qui avait menacé de décapiter une enseignante près de Toulouse a été condamné à 6 mois de prison. Convoqué après la punition de son fils, il s'en était pris à la professeure. Jugé en comparution immédiate, il a présenté des excuses avant d'être incarcéré. Le ministre a dénoncé des faits d'une extrême gravité. Un jour où chaque Français se rappelle de ce qu'il faisait à ce moment-là, New York s'apprête à commémorer les 25 ans des attentats du 11 septembre. septembre. Ce mercredi, déjà un spectacle avec 2977 drones en hommage aux victimes a éclairé le ciel de New York en reconstituant en taille réelle les tours jumelles du World Trade Center. Côté sport, le comité d'organisation des Jeux d'Alpes 2030 est de nouveau dans la tourmente avec une nouvelle démission, celle de son président Edgar Gropion. En basket, tout va bien pour l'équipe de France féminine qui s'est qualifiée pour les demi-finales de la Coupe du Monde en battant la Chine 90-61. Enfin, en football, de retour en Ligue des Champions, le Racing Club de Lens a remporté son match face au Slavia Prague sur le score de 3-2.
3: Bonjour, excellente fin de semaine, vendredi 11 septembre 2026. C'est parti donc pour l'éphéméride de cette journée. Les Adelphes sont à l'honneur, ne les oubliez pas. Bon anniversaire aussi à vous qui soufflez vos bougies aujourd'hui. Vous êtes le même jour que John Buckland qui fête ses 49 ans, membre du groupe Coldplay. Excellent anniversaire au DJ Kaigo également qui fête ses 35 ans. Bon vendredi avec nous, excellente fin de semaine.
2: Un ciel très nuageux et une légère pluie sont attendus de la Bretagne jusqu'aux Hauts-de-France. Partout ailleurs, le ciel sera plutôt ensoleillé avec quelques passages nuageux de temps à autre. Le vent, lui, pourra souffler en rafale, notamment sur la Côte d'Azur jusqu'à 60 km/h.

0: Marseille, 30 degrés à Perpignan et jusqu'à 31 à Montpellier.
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2: Bonjour, poursuivi pour vol de voiture et refus d'obtempérer. Le 6 septembre dernier à Ajaccio, un homme a été condamné hier à 4 ans de prison, dont 18 mois avec sursis. L'agriculteur de 62 ans qui avait tiré sur la voiture de son voisin éleveur alors que celui-ci était à l'intérieur, à Moltifau, le 7 septembre dernier, a été condamné, lui, à une peine de 24 mois de prison, dont 18 fermes, avec maintien en détention. À l'origine des faits, une vache de l'un qui détériorait régulièrement la clôture de l'autre. Deux jeunes de 22 et 25 ans, originaires de Singapour, partis en randonnée dans le massif de Bavel, en Corse du Sud, et dont on était sans nouvelles, ont été retrouvés par les secouristes du Grimp alors qu'ils étaient coincés sur une paroi. Ils ont été dégagés de leur mauvaise posture et ramenés au refuge. Dans le cadre du plan CASI, climat, adaptation, sécheresse, incendie, l'État va débloquer une enveloppe de 1,3 million d'euros pour la Corse afin d'indemniser les pertes et aider les agriculteurs les plus touchés par la sécheresse à relancer leur exploitation. La préfecture va engager un travail de recensement afin d'orienter ces fonds vers les exploitations les plus impactées. Les exploitants peuvent déposer leur demande à compter du 1er octobre. L'objectif du préfet est d'indemniser ceux-ci avant le 1er décembre. Mais pour Jean-Baptiste Arena, le président de la Chambre d'agriculture de Corse, ces aides de l'État seront insuffisantes. Le directeur de la Banque de France en Corse a présenté hier une étude sur la situation bilancielle des sociétés insulaires en 2025. Cette étude analyse 700 entreprises régionales dans les trois principaux secteurs de l'économie insulaire, à savoir le bâtiment, l'industrie et les services marchands. Les résultats montrent un BTP en repli et l'industrie et les services marchands au ralenti. Dans le cadre de Eviva ou Gabigor, sous l'office du tourisme intercommunal du Cap Corse, organise demain samedi à Canary une journée d'animation autour du patrimoine et du savoir-faire, avec au programme visites, conférences, démonstrations, dégustations. Enfin, quatrième combat professionnel de MMA ce samedi 12 septembre à Rouen pour Hugo Boisjol Badjoni, pensionnaire du MMA Catepesco, la Bastia. Il sera opposé à Aïk Kodelanian en catégorie des moins de 70 kilos. La météo pour terminer ce journal, la journée sera bien ensoleillée, mais dans l'après-midi, des nuages vont bourgeonner dans l'intérieur de l'île et près du relief, donnant quelques petites averses. Les brises seront faibles à modérées avec un vent d'ouest assez fort aux extrémités de l'île, des rafales atteignant 55 km/h. Les maximales de ce vendredi, 22 à 28 degrés. Un petit coup d'œil pour ce week-end. Samedi sera une journée bien ensoleillée, avec un vent d'est à nord-est faible à modéré et des maximales stationnaires. Dimanche, même type de temps, avec une légère hausse des températures, 23 à 29 degrés.
3: Bonjour la France, Davis, l'INSEE abaisse fortement sa prévision de croissance pour 2026, elle passe de 0,7 à 0,4%. Le pouvoir d'achat des ménages, lui, aussi recule de 0,4% sur l'année, une trajectoire à contre-courant des voisins européens qui, eux, sont tous dans le positif. Une autre mauvaise nouvelle pour le portefeuille, le prix de référence du gaz va augmenter de 6,3% au 1er octobre, une annonce de la Commission de régulation de l'énergie, en cause toujours la guerre au Moyen-Orient. Et puis les fruits et légumes risquent de flamber aussi, la récolte des pommes va être historiquement basse cette année. À cause de la sécheresse, le volume devrait baisser d'environ 30% selon les professionnels du secteur. La CNIL va contrôler la Direction Générale des Finances Publiques après le vol de données de 700 000 contribuables. L'Agence Nationale des Titres Sécurisés, l'ANTS, qui gère notamment les pièces d'identité, sera elle aussi contrôlée avec des sanctions qui pourraient être prononcées. Travailler plus longtemps pour sauver les retraites, c'est la proposition du Haut Commissariat à la Stratégie et au Plan qui préconise d'allonger la durée de cotisation de 3 à 4 ans d'ici 2050 pour atteindre 46 ou 47 ans. Selon le rapport présenté par Clément Beaune, un actif débutant à 24 ans devrait ainsi viser l'âge de 70 ans pour partir à taux plein. Le père de famille qui avait menacé de décapiter une enseignante près de Toulouse a été condamné à 6 mois de prison. Convoqué après la punition de son fils, il s'en était pris à la professeure. Jugé en comparution immédiate, il a présenté des excuses avant d'être incarcéré. Le ministre a dénoncé des faits d'une extrême gravité. Un jour où chaque Français se rappelle de ce qu'il faisait à ce moment-là, New York s'apprête à commémorer les 25 ans des attentats du 11 septembre. Tours. Ce mercredi, déjà un spectacle avec 2977 drones en hommage aux victimes a éclairé le ciel de New York en reconstituant en taille réelle les tours jumelles du World Trade Center. Côté sport, le comité d'organisation des Jeux d'Alpes 2030 est de nouveau dans la tourmente avec une nouvelle démission, celle de son président Edgar Gropion. En basket, tout va bien pour l'équipe de France féminine qui s'est qualifiée pour les demi-finales de la Coupe du Monde en battant la Chine 90-61. Enfin en football, de retour en Ligue des Champions, le Racing Club de Lens a remporté son match face au Slavia Prague sur le score de 3-2.
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0: Bon après-midi à vous toutes et tous qui nous rejoignez.

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Bienvenue sur RCC, il est 17h passé de quelques minutes, c'est Stéphanie dans la radio et on va écouter de la musique si vous le voulez bien jusqu'à 18h.

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1: Il est 17h15, vous êtes toujours sur RCC avec Stéphanie pour des découvertes en musique. Et j'en profite pour vous rappeler que Radio Lao, ce sera dimanche de 17h à 20h, 3 heures de musique sans pub.

0: heureux? C'est normal, je t'ai expliqué. Il y a eu une explosion.
1: Oui.
0: Et l'agitation moléculaire due à cette explosion...
1: La quoi?
0: L'agitation moléculaire.
1: Ah ouais.
0: Provoque une élévation thermique suffisante pour enflammer les matières environnantes.
1: Ouais, ouais.
0: C'est alors ce qu'on appelle la combustion.

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2: Il est 17h30, en tout cas à Calvi sur RCC. Bienvenue dans la radio avec Stéphanie jusqu'à 18h. Merci.
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Ah là là là là, Prince sur RCC avec Money Don't Matter Tonight. Le morceau qui fait toujours des trucs dans le ventre quand je l'écoute, je ne m'en lasse pas. Bienvenue, vous êtes sur ma radio On The Rocks.

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1: 17h45 sur RCC, c'est Stéphanie avec vous dans la radio. Et j'en suis bien contente. Et je vous propose, si ça vous a plu, de se retrouver dimanche de 17h à 20h pour la diffusion de Radio Là-Haut. 3 heures de musique sans pub. Wouh!

0: Le rendez-vous du vendredi en live aujourd'hui avec Luigi. Bonjour, ou plutôt bonsoir.
1: Bonsoir Anto, bonsoir auditrice, auditeur d'RCC.
0: Anto ?
1: Anto, j'étais Anto, je t'ai
0: oui.
1: dit.
0: Oui.
1: Oh, purée Nagui. Ah, mais tiens, on va passer Anto. Oh,
0: bon. Bon, on y passe un petit bonjour en même temps.
1: Il y a plus, j'ai pensé à Anto. Dans la tête, je me dis, on va prendre un peu de ses nouvelles pour un peu comme il va notre cascadeur de service. Donc voilà. Donc Anto, hein, autant pour toi.
0: Bonjour Anto, hein, c'est qui nous écoute.
1: Il doit sûrement être à l'écoute. Il a dû rigoler.
0: À mon avis, je vais recevoir un message d'ici peu.
1: Je me dis, on va passer un petit bonjour Anto, et du coup, je pensais à Anto.
0: Ben ouais. Chose qui arrive. Hein.
1: Ouais, ça c'est sûr. Tu vois, comme quoi la mémoire, comme elle peut nous jouer des tours.
0: Ouais, comment tu vas?
1: Bah écoute, on fait aller. L'été qui commence à partir.
0: Ouais. Ouais, comme l'automne bientôt.
1: Comme le sunset, il s'en va. Donc ça va. Écoute, on fait aller. On va faire du live. Hein. De temps en temps, ça nous arrive de faire du live en direct sur RCC,
0: oui.
1: C'est le cas ce soir. Hein. Donc voilà. On perd pas les bonnes vieilles habitudes. On va ouvrir l'émission avec cette fois-ci un indicatif d'une série qui avait très très bien marché. Et c'est une musique qu'on je pense qu'on a tous en mémoire. Amicalement vôtre. Musique de John Barry.
0: Ouais.
1: Très très. Très bon, c'est très très mélodieux avec cette consonance un peu lugubre.
0: Il y avait les Spice Riders qui avaient également repris la musique.
1: C'est un version,
0: oui, ben, voilà.
1: C'est la version américaine,
0: tout à fait,
1: anglaise.
0: Ouais.
1: Donc on va ouvrir l'émission avec ça. On continue. C'est un petit concept que j'ai mis en place, ouvrir mes émissions avec une bande originale de films, dessins animés, pubs. Ça peut être plein de choses qui. Voilà, selon ce qui me passe par la tête, et au moment où je prends mes vinyles, je dis tiens, on va se jouer ça, donc version originale, hein, pochette authentique avec ces deux lascars hein, qui ont joué dans cette
0: série.
1: Série. Curtis et comment il s'appelle lui, qui a joué dans James Bond aussi, ça ne me revient plus le son.
0: Oui,
1: nom.
0: Alors là moi non plus.
1: Ouais, il est connu, je me suis sorti la tête. Quand je cherche un nom, ça ne me vient pas, donc mieux que je ne cherche pas. Donc Roger Moore.
0: Voilà. Roger Moore,
1: ouais. Donc ça me revient. Donc voilà, avec une programmation assez hétéroclite, on va finir l'émission avec, ça va frapper un petit peu là, je vais vous jouer des versions un peu remasterisées, là, que ce soit Midnight Express, que ce soit du U2, Donna Summer, vous allez voir. Mais on finira l'émission aussi avec un bootleg de Barry White. Hein, vous verrez, ça va frapper fort pour terminer là. Ça change un peu. Alors, on va ouvrir très souple au départ.
0: Très cool.
1: Ouais. Et après ça va monter crescendo, vous allez voir, ça va frapper. Bon après ça reste quand même audible, hein, donc ne vous inquiétez pas. Hein, je ne vais pas vous jouer du hardcore ou
0: du Nirvana.
1: Non, pas du tout.
0: Golden Roses.
1: Bon après Nirvana. C'est pas
0: ah bah c'est bien Nirvana.
1: Oui c'est pas plus voilà, il y a juste un passage où ça part dans tous les sens, mais après
0: ça dépend quel titre.
1: C'est assez souple hein. Donc
0: comme à voir, il est très
1: c'est
0: bien.
1: Du rock hein. Ouais. Donc voilà, ouais, ça m'arrive hein. Tiens, on brosse un jour du Nirvana, mais pas pour moi, dans mon mission tout est possible et on peut on s'attend au pire pas trop quand même hein. Bon je vais pas vous jouer quoi que
0: avec Luigi c'est surtout le meilleur.
1: Ouais, j'allais dire je suis capable de vous jouer un tango et j'allais dire non et après j'ai dit oui mais je l'ai déjà fait donc
0: le tango corse
1: donc voilà vous savez que quand on commence vous savez très bien dans au milieu ce qu'il peut avoir à la fin. Bon, vous savez très bien que c'est une production de Barry White et après il faut rester à l'écoute et vous verrez hein
0: tout simplement.
1: Allez, on est parti dans le mix.

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0: Barry White pour terminer Overkill en ce vendredi.
1: Le King, version bootleg, version originale. Donc, mix un peu à l'arrache au départ. Mais bon, c'est pas grave. L'essentiel, c'est d'avoir le titre entier.
0: Nous l'avons eu en entier.
1: Wow, you are the first, the last, my everything.
0: Ce qui veut dire
1: beaucoup de choses. Tu es bon. La première, la dernière et pour toujours. Eh ouais mec.
0: Bah.
1: Ouais. Ça c'est la comment on appelle ça? Moi je pourrais dire ça.
0: Bah la traduction?
1: Non.
0: Presque.
1: Je cherche le. Ça va me revenir.
0: Bon.
1: J'ai du mal à le transmettre. Donc voilà, je vous le dirai plus tard.
0: Alors donc, aujourd'hui. Pardon, excuse-moi.
1: Oui, donc on a commencé l'émission avec. John Barry, indicatif amicalement vôtre avec les deux Lascar. Englishman. Mixé, on est parti. Après, on a attaqué, on est rentré de suite dans le vif du sujet. On s'est dit, voilà, pas peu de temps, on y va. Evan King avec I Am In Love. C'est que du love.
0: Oui, que de l'amour.
1: Que de l'amour dans cette émission.
0: Que de l'amour.
1: Voilà. Avec un mixage avec tiré de l'album Delegation, Eau de Vie, qu'on ne présente plus. C'est un des albums standards de la funky music. Donc un collectionneur de vinyle, s'il n'a pas cet album, bah, il faut qu'il arrête tout. Parce qu'il
0: ouais,
1: n'a pas l'essentiel.
0: Ouais.
1: Bon, mixé à l'arrache. Ça, j'ai eu du mal à rentrer dans le tempo là ce soir. Hein.
0: Dis-moi.
1: Les deux premiers mix, j'ai un peu, je sais pas, j'étais ailleurs.
0: Ouais.
1: Je sais pas où.
0: Delegation, c'est le titre, enfin c'est ceux qui avaient interprété Darling, je crois. Ben,
1: hein. C'est Darling qu'on a joué ce soir.
0: Ouais, d'accord. Je n'ai pas entendu.
1: Ouais, Darling, I'll Finger the Batch. Il n'y a que des bons trucs. Il n'y a que des bons titres dans cet album. D'ailleurs, tous les meilleurs qu'ils ont fait. Her Touch, You and Night, Put Your Love. You and Night, Put Your Little Love on Me. Enfin, vraiment les gros standards de Delegation. Mixé avec un groupe pas très connu, mais. Pour les mélomanes, pour les collectionneurs de funky music, un groupe que je n'ai pas l'habitude de jouer ce titre, je joue toujours Peanut Butter and Jam, mais là ce soir je vous ai joué notre titre de ce groupe, Like the Way, très bon, si on l'écoute vraiment en détail, d'ailleurs Dr House qui est à l'écoute ce soir, il doit être du côté de l'hôpital, je sais pas s'il est à la maison ou à l'hôpital, il doit se faire régaler là, dans les couloirs de l'hôpital. Donc apparemment, il a bien plu ce début de set. Bon, après c'est parti, c'est pas parti en cacahuète, c'est parti, j'ai dit voilà, maintenant on va s'affoler un petit peu, on va rentrer dans les BPM et vraiment dans les décibels comme on dit. Mixé avec, voilà, c'est rare que je fais des entorses dans mon émission. C'était un peu ce que je voulais mettre en place aussi en début d'année. Bon, je suis un peu en avance parce que bon, c'est pas encore le début d'année. Je voulais jouer, je dirais pas une nouveauté, malgré que c'en est une. Hein. C'est un groupe très connu qui revient en force depuis l'année dernière. Donc cette année, ils ont sorti encore des maxi 45 tours tirés d'un album qui était sorti l'année dernière. Le groupe Change, qu'on ne présente plus, hein, c'est un des mes groupes favoris de classer dans la funky music. J'adore ce groupe, vraiment de très bons morceaux. Donc je vous en ai fait profiter ce soir. Je vous ai joué une nouveauté de ce groupe en maxi 45 tours, s'il vous plaît. Donc ça existe encore les vinyles. Donc voilà, pour les adeptes de vinyle, ça existe encore. C'est vendu un peu cher.
0: Mais encore.
1: Je vous l'accorde. Mais il y a encore du vinyle. Aux États-Unis, c'est revenu en force.
0: À la mode.
1: C'est revenu à la mode. Donc aux États-Unis, je pense que tous les DJ américains doivent remixer au vinyle.
0: Évidemment.
1: Ça se fait maintenant en France, ça me fait sourire, hein, donc je ne me tairai de nom. Moi, malheureusement, je ne peux pas me la jouer parce que je ne suis jamais sorti du vinyle. Hein, depuis que je suis DJ, j'ai toujours mixé au vinyle, je continue encore à mixer au vinyle, hein, la première année. Donc ça ne change rien pour moi. Tous les sets, tous les animations que je peux faire par le biais de radio de RCC, voilà, ça reste dans ma thématique et dans mon. dans mon jar, c'est-à-dire que voilà, je continue à mixer au vinyle. Hein.
0: Que du vinyle.
1: Voilà, toujours du vinyle.
0: Encore et toujours.
1: Donc voilà, je suis tiré de leur dernier album de Change, Make Me. Très bon morceau. Voilà, je pense pour ceux qui étaient à l'écoute ce soir, on reconnaît un peu la consonance de Change avec la basse actuelle d'aujourd'hui. Donc on la reconnaît de suite, les basses d'aujourd'hui, surtout qu'en ce moment, ça y va avec IA. Donc tout le monde est producteur de musique en ce moment.
0: Ah oui, tu as raison, complètement.
1: La variété française ne peut pas mieux se porter aujourd'hui, hein, tant mieux.
0: Ouais.
1: Bon, ça me permet de jouer les versions originales.
0: Donc, en même temps,
1: je suis content.
0: Tu parlais de l'IA, ça aide beaucoup.
1: Ouais, continuer à faire des reprises, continuer à reprendre la variété française. Moi, je me régale parce que je joue les originaux. Donc, donc moi, ça me fait plaisir.
0: Les meilleurs.
1: Ça me fait plaisir. Continuez. Voilà, vous jouez vos remixes et moi, je joue mes versions originales. Mixé avec Joe Smooth. Promise Land, voilà, classé dans le début de la house music, très très bon morceau, Gigi qui nous a quitté malheureusement, très très très bon morceau, Promise Land qui nous rappelle, enfin on est encore dans l'été, voilà, c'est vraiment des morceaux que je jouais du côté de la discothèque, le privé à Saint-Cyr-l'Élec, ça me rappelle l'été, ça me rappelle le souvenir. Et également le début de la house music, hein, avec le groupe Ten City qui avait sorti vraiment des bons morceaux, dont celui-là. That's the way love is. Très très très bon morceau. Voilà, classé dans le début de la house music. Hein. Fin des années 80, sorti en 87. Très bon morceau. Et un morceau qui est classé dans la pop house. J'ai inventé un style de musique, hein, parce que je pense qu'il n'existe pas la pop house. Mais bon, aujourd'hui, je voulais inventer parce que c'est un morceau qui s'est retrouvé en plein milieu de la funky music. On se demandait d'où il sortait ce titre en 1983. En plus, 83, c'était vraiment l'année phare de la funky music. C'était vraiment que toutes les torpilles sont sorties dans cette année-là. 80, 81, 82, 83, 83. Je pense que ça reste l'année
0: de référence.
1: L'année référence de la funky music. Bon, ouais. Normal, parce que mon neveu est né en 83, Ferdi, si tu as l'écoute. Donc voilà, ce groupe est venu de nulle part, hein, bon, qui est très connu dans le monde de la New Wave, qui est New Order, avec ce titre de Blue Monday.
0: Très bon titre.
1: On se demandait dans les années 80, cet ovni d'où il vient, surtout qu'ils étaient très précurseurs, parce que ce son qui se rapproche beaucoup de la tech, hein, on va dire, de la tech. Donc voilà, vous imaginez que la tech s'est sortie mi des années 90 à peu près. Donc ils avaient à peu près plus de 10 ans d'avance sur les,
0: eh oui,
1: les précurseurs de que ce soit les Daft Punk et compagnie. Donc voilà. Donc, bon, après il y a de la tech beaucoup plus violente qui était sortie, bien sûr. Mais bon, c'était. On va dire que ce soir, ça frappait un petit peu en fin d'émission, mais ça reste quand même mélodieux. Et voilà, donc, quand je vous joue ce bootleg de Depeche Mode avec Enjoy the Silence, je pense que personne qui va me dire quoi que ce soir, parce que ça reste quand même un titre vraiment fabuleux de ce groupe. Donc avec cette version remasterisée, et vraiment, c'est un bootleg, hein, bien sûr, que je vous ai joué ce soir, comme ce bootleg de Midnight Express, Chase,
0: ouais.
1: Vous avez tous reconnu cette mélodie qui arrive derrière. Là, en plus, c'est des mix vraiment que peut-être pas le New Order avec Depeche Mode. Je n'ai pas le souvenir de l'avoir fait, sûrement peut-être sur l'antenne, mais le reste non. Hein, je n'ai pas le souvenir de les avoir déjà mixés ensemble. Mixé avec ce bootleg également que je joue assez souvent. Bon, après, il faut que j'arrête de jouer des bootlegs. Je vais jouer des versions originales que je préfère d'ailleurs que ce ne serait-ce Donna Summer avec I Feel Love. Vraiment, cette consonance avec ce synthé qui est vraiment démoniaque.
0: L'intro, elle est vraiment magnifique.
1: Ah, ouais, oui. Ah, ouais, c'est trop bon.
0: Elle est vraiment bonne.
1: Ça, c'est vraiment. Moi, si. Tu sais, moi, si je dois faire un classement des disques, il est dans le top 5, hein, celui-là. Parce que la version longue qui dure 15 minutes, hein, c'est vrai qu'elle est, fabuleuse. J'adore. En plus, moi, j'ai toujours aimé ce style de musique avec ce synthé derrière. Là. J'adore ça. Ça m'a toujours plu. Mixé avec ce bootleg que je jouais du côté de l'Acapulco, où j'ai été le DJ en Corse précurseur et qui tout le monde tout le monde cherchait ce maxi 45 tours, 33 tours, ça devait être, il me semble, reprise sur. C'est vrai que c'est un peu la série Ali Bagbil qui avait ressorti ce titre de Barry White, hein, World the First. C'est vrai que quand elle arrivait, il y avait Barry White qui arrivait derrière, donc c'était souvent dans cette série. Donc ils en ont fait un bootleg, un disque qui s'appelle d'ailleurs Ali Bagbil, qui n'a rien à voir, et où Barry White, World the First, The Last, My Everything, qui a été repris dans ce bootleg, où quand je l'ai joué la première fois lors d'une soirée DJ, il me semble que c'était du côté de la Po Beach ou l'Apocalypse, la Po Beach.
0: Mais c'était en quelle année?
1: À Bastia. Au début, quand j'étais on va dire à l'Acapulco, il me semble que c'était sûrement en 99 ou en 2000, ouais, dans ces eaux-là.
0: Ouais, la fin des années 90, quoi, en gros.
1: Voilà, donc je l'ai joué en une soirée DJ. Hein. Tout le monde vient me voir et me dit d'où il sort ce disque. Donc, c'était le disque.
0: J'imagine.
1: C'est le disque qu'il fallait avoir.
0: Ouais. Voilà, titre incontournable.
1: Barry White, remixé en house, tech house. Bah, c'est vrai que c'est pas courant. Quoi. Bon, après, il en est sorti toute une brochette après, Let's the Music Play. Et vas-y. Il y en a
0: un paquet après.
1: Après, il y en a beaucoup qui sont sortis derrière. Mais c'est un des premiers, celui-là, qui a été repris. Barry White a été repris en house. Donc voilà, une émission assez. Bon, pas, je veux dire, pas hétéroclite, parce que j'ai pas joué de français ce soir. Et j'ai pourtant, il me semble en avoir pris un, mais je sais pas, il m'a dû m'échapper, celui-là.
0: C'était quand même assez varié aujourd'hui.
1: Pardon ?
0: C'était assez varié.
1: Oui, non, mais il n'y a pas eu la.
0: Il n'y a pas eu de français.
1: Il n'y a pas eu la touche français en plein milieu, comme j'ai l'habitude de faire. Donc voilà, je perds les bonnes vieilles habitudes, donc il va falloir y remédier. Donc voilà, il va falloir rester dans l'overkill et toujours un titre français en plein cœur de mon émission. Voilà, j'y tiens. Donc voilà, peut-être sous le coup des nerfs, au terme de la semaine prochaine, j'en jouerai deux. Voilà.
0: Tu remédies au problème dans.
1: Voilà, et encore,
0: quelques jours.
1: Je risque de faire même un spécial français la semaine prochaine.
0: Ah ouais?
1: Ouais, je vais faire. Voilà, tiens, voilà, c'est dit. La semaine prochaine, mais c'est spécial français.
0: Dis-moi, tu parlais à un moment donné de faire un spécial Mylène Farmer.
1: Ouais, je peux. J'ai assez de disques pour le faire. Hein. J'ai assez de disques pour le faire. Bon, je vais pas attendre qu'elle meure parce que, bon, je voulais pas faire un hommage. Mais bon, d'habitude, quand je fais un spécial, c'est que c'est où le groupe a disparu, comme j'avais fait un spécial Daft Punk.
0: Ouais.
1: Parce qu'ils avaient, malheureusement, ils ont disparu, qui vont bientôt, sûrement bien revenir très prochainement. Hein. Bon, ça, c'est partir pour mieux revenir. Bon, ça, c'est vraiment un coup de pub qu'ils ont dû faire. Donc voilà. Bon, en principe, quand je fais un spécial, c'est que l'artiste n'est plus là, quoi. Donc je vais pas lui faire, je vais pas lui porter le masque, quoi. Après, je pourrais. J'ai fait déjà un spécial Michael Jackson. J'ai fait déjà des spéciales. On peut faire un spécial.
0: Mais ouais, non, mais bon, Farmer a quand même des très bons maxi, hein. Voilà, Tristana et puis tous les autres.
1: Mais
0: pourvu qu'elle soit douce, il est très très bon.
1: Ouais, ça peut être. Oui, c'est envisageable. Je sais qu'il y a beaucoup de fans de Mylène Farmer. Hein. Je sais que Mylène Farmer, voilà. C'est voilà. Après, si je fais un spécial français la semaine prochaine, il y aura sûrement un titre de Mylène Farmer. Ça, c'est certain, la même. Voilà. Donc, si je fais un spécial français, il faut jouer au moins un titre de Mylène Farmer.
0: Ah, quand même.
1: Il y en a quelques-uns qui est bon. Hein. Donc voilà.
0: Pour une plutôt, oui.
1: Ou se désenchanter.
0: Ils sont tous très très bons. Maman Hatter également.
1: Pas le premier, je ne l'ai pas. Le premier de Mylène Farmer.
0: On est tous des imbéciles. Non,
1: je l'ai pas celui-là. Je l'ai pas. J'ai l'autre, Maman Hatter.
0: Ouais, le deuxième.
1: Deuxième. Bon, le premier, voilà. Qui est trouvable, mais après, je suis pas du
0: hors style. Hors de prix.
1: Ouais, après, je suis pas du style à mettre 1000 euros dans un vinyle, quoi. Voilà, c'est bon. Plus ça casse pas.
0: Bah, il casse pas des briques, hein.
1: Ouais, il casse pas des briques.
0: Pas terrible.
1: Voilà.
0: Maman Hatter, il est bien.
1: Et figure-toi qu'il est très rapide. Le BPM est très rapide. Je me semble l'avoir joué. Je l'ai joué lors d'une émission. Que je fais en version 45 tours. J'ai pas le maxi. Qui est pratiquement neuf.
0: J'ai le maxi.
1: Mais de comme Amateur.
0: Ouais.
1: Ah ouais, c'est
0: je peux te le rapporter. Hein.
1: Le premier étage, c'est le même.
0: Ah bah, comme ça. Non, il est plus long, un peu plus long.
1: C'est le même, j'ai regardé, je me suis dit...
0: Il y a eu plusieurs maxi de Mamma Mia.
1: Bah, il est ressorti en réédition, là.
0: Voilà.
1: Il est ressorti, en réédition. Moi, c'est le 45 tours original que j'ai. Mais je sais qu'il est ressorti à la FNAC, hein, ils l'ont ressorti. Mais ils l'ont même sorti, je crois, si je dis pas de bêtises, en vinicolore. Je crois qu'il est sorti.
0: C'est celui que j'ai.
1: Voilà.
0: Il dure 6 minutes et des bananes à peu près.
1: Il est
0: très bien.
1: Il est ressorti, voilà.
0: Il est joli, il est en rouge.
1: En réédition.
0: Ouais.
1: Voilà. Bon, après, c'est bien qu'il y ait certains morceaux. Bon, après, ça devient du business. Ils savent très bien qu'il y a des collectionneurs de vinyles. Et là, ils s'en donnent à cœur joie de ressortir des vinyles. À tout va, quoi. Et ça y va. Hein. Je vois tout ce qui sort. Bon, ce qui est bien, c'est que au niveau pressage, c'est remasterisé. C'est un peu l'avantage que nous avons aujourd'hui lorsqu'il y a des vinyles qui ressortent en réédition, c'est qu'ils sont masterisés. Donc
0: la qualité sonore est vraiment très bonne.
1: On a un meilleur son. Ouais, c'est normal, c'est une nouvelle technologie.
0: Logique.
1: Voilà. Mais après, c'est des enregistrements quand même qui restent numériques. Hein. Ah, malheureusement, on va dire. Du nouveau pressage tiré d'un numérique, ce n'est pas un pressage sur de l'analogique comme au début, hein, lorsque les premiers vinyles étaient sortis, quoi. Bon, après c'est pas grave, je veux dire, moi personnellement j'ai des rééditions aussi, hein, on n'arrive pas à les avoir en version originale, voilà, l'essentiel c'est de l'avoir, surtout de le jouer en vinyle, donc voilà. Ben, on se fera, tiens, allez, on lance ça, on va se faire un français, je vais verrer.
0: Tu as de quoi faire, hein.
1: Ouais, je sais pas ce qui
0: manque. De quoi alimenter.
1: Des maxi 45 tours en français chez moi, c'est pas ce qui manque, hein. J'ai ce qu'il faut.
0: Ouais, je me doute.
1: Voilà. Maintenant, mais c'est à choisir les. Bah, il faut en choisir que 13, donc c'est compliqué, quoi.
0: La sélection va être rude.
1: Ouais, bon, il y aura des 45 tours aussi.
0: Ouais, bah oui, tant qu'à faire.
1: Ouais, on sortira les 45 tours.
0: Hein. Après, on en a la radio également.
1: À l'ancienne, ouais, écoute, s'il m'en manque un, je piocherai dans les vinyles qu'il y a à la radio.
0: Bah, à côté de tes platines, là où tu mixes, il y a ce qu'il faut en vinyle.
1: Je regarde, c'est pour ça, je regarde et je dis, ah, s'il m'en manque un, je vais piocher dedans.
0: Mais oui.
1: Ben, ça m'arrive.
0: Mais ils sont là pour
1: ça. L'autre jour, il me manquait, je crois qu'il me restait 5 minutes à jouer. J'ai dit, tiens, je vais me prendre un.
0: Voilà. Eh bien, tu vois.
1: C'est joué un morceau de la radio. Voilà.
0: Passe un bon week-end.
1: Bon week-end à toutes et à tous. Et rendez-vous la semaine prochaine. Toujours à l'écoute d'RCC, les rediffs.
0: Bah, dimanche à 15h et mardi, pareil.
1: Dimanche,
0: hein.
1: Et voilà. Et pour et le podcast sur
0: bah là, dans quelques minutes.
1: Voilà, dans le
0: site. Ça va être très rapide.
1: Donc voilà.
0: Allez, à bientôt.
1: Bon week. Ciao, ciao.
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RCC, tout en douceur avec Lauren Wood, Nothing But a Hot Touch. Un titre qui date de 1979. Que voici pour vous maintenant.

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